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6: बोंजो मनीषमा ए बोंजो अ टू लेस ऑडिटर्स डे ला रेडियो. हेलो, au niveau de la circulation et l'état du trafic routier, toujours selon mes dernières informations reçues pour ce jeudi matin. Le plus important à noter, c'est que heureusement, il n'y a pas d'accident, pas de panne de véhicule ou autre obstruction majeure qui gêne vraiment la circulation sur les artères principales et surtout sur l'autoroute. Et à l'heure actuelle, qui m'obéit cause avec Zut, il y a beaucoup de véhicules qui peuvent toujours converger vers la capitale sur l'autoroute M1, M2 et aussi à Eben sur M3. Nous pouvons aussi observer un léger ralentissement au niveau de Highland, Saint-Jean-Rétuit et Sorèze vers Port-Louis sur M1. Et aussi tout près du rond-point de Richter, Rochebois et Fanfaron en direction de la capitale sur M2. Sinon, sur l'ancienne route, depuis Saint-Jean, passant par Rosil, Coromandel, Grande-Rivière et la Butte jusqu'à l'entrée de la capitale, nous pénètre ben temps d'arrêt habituel. Et dans d'autres secteurs de l'île, pour le moment, ça roule continuellement. Voilà du côté de la circulation sur nos routes. Moyen d'un communiqué de presse à faire passer. La police peut informer le public et tout un automobiliste qui, dans le centre du pays, plus précisément à 16 000 Forestside, qui prenait des travaux de construction d'un drain en béton près du dépôt du BS, l'eau la route A10 Félix Plaisance, pour une durée de 10 mois, à partir le samedi 20 juin 2026 jusqu'à le 4 avril 2027. Aurait dit pour une durée de 10 mois, à partir samedi le 20 juin 2026 jusqu'à le 4 avril 2027. En conséquence, pour assurer qu'il y a des travaux de construction en déroule en toute sécurité, il y a une déviation de la circulation loin de la route temporaire à côté rond-point près du dépôt du UBS. Il y a un panneau de signalisation nécessaire qui vous met en place et aussi pour une présence des policiers pour informer et guider tout un automobiliste et un usager de la route dans ce secteur-là. Tout bien automobiliste qui passe dans sa secteur de construction là, nous pouvons faire preuve d'extrême vigilance, précaution et aussi conduire dans la limite de vitesse qui pourront vivre dans sa site là. La police compte sur compréhension et collaboration habituelle pour le bon déroulement de sa peine travaux là. Et je souhaite surtout bonne route, bonne journée, bon courage, merci de votre écoute et à très bientôt.
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